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Dears auditeurs, dears auditrices, c'est la 57e émission et c'est une émission très spéciale parce que figurez-vous, l'on fête les 15 ans de notre label Zamzam Rec, créé à Bristol en 2011 et télétransporté à Saint-Aignan dans le Loir-et-Cher en 2016 pour un continuum d'aventures et de rencontres magiques. 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
5: ça? Qui en a le contrôle?
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le truc avec la fausse dentelle dans le dos et la fermeture abyssière que ma tante m'a offert parce qu'elle trouve que c'est sexy. Je donne, mais peut-être même que je vais devoir jeter parce que ça n'a aucun intérêt, c'est moche, c'est uniforme et de derrière c'est vraiment de mauvais goût. Il y a une tirette et de la fausse dentelle et c'est du synthétique et donc tu chlins dessous les bras, je jette. Et le ça c'est pas beau mais je garde parce que c'était un cadeau et que j'y tiens, mais est-ce que c'est une bonne raison pour garder les choses, je sais pas. Et alors ça je garde parce qu'il y a du cachemire dedans et que c'est précieux. Si c'était au moins bouffé par les mythes, j'aurais une raison de le jeter, mais là ça ne l'est pas. 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

0: Donc le sujet peut vous paraître quelque peu futile, mais au regard des tenues parfois originales, parfois pas du meilleur goût, que j'ai pu voir à l'époque où je faisais passer des entretiens.
1: T'es encore habillé comme une pute ?
0: Il nous est paru utile, voire nécessaire, de mettre à votre disposition quelques bonnes pratiques en matière de code vestimentaire. Pour rappel, quelle que soit la business line dans laquelle vous postulez, finance de marché, finance d'entreprise, direction financière, vous postulez en finance. Métiers dans lesquels sérieux et rigueur seront généralement les clés de voûte de votre quotidien.
2: C'est pour le fric que t'es venu ici.
0: Alors il est logique qu'on retrouve ces qualités dans votre attitude et dans votre discours, bien entendu. Mais on doit aussi les retrouver dans votre tenue.
3: En string, vous devez être bonne.
0: En matière de code vestimentaire, nous n'aurons qu'un conseil et un seul. C'est d'être sobre et surtout de ne prendre aucun risque.

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1: Les gars de la ville pour épater les filles, tous les jours ils s'habillent avec du beau linge. 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Et croyez-vous que je sois aussi fou? Et pas du tout, mais la pas du tout. Et moi, j'ai pas de piège à fille, et je travaille dans le chou. Et quand je vois la Marie, et j'y fais, allez-y! Et blanc, elle saute sur le bijou.

Parlons chaussures maintenant. Les chaussures, déjà, doivent être assorties à votre ceinture. Privilégiez des chaussures en cuir noir et donc portez une ceinture en cuir noir. Évitez les chaussures à bout carré de 4 cm de large ou à semelles en plastique de 3 cm de haut.

0: 7 minutes que je remette ma culotte.
1: Mais t'as pas besoin de culotte, y'a pas de mousse en hiver.
2: Moi, j'ai choisi la classe.
3: La classe, c'est d'être chic dans sa manière de s'habiller.
4: Tu vas voir la classe.
5: Putain, c'est naze.

Voilà grosso modo pour votre tenue. Si vous suivez nos conseils, vous devriez être à peu près présentable. Maintenant, coiffez-vous et rasez-vous bien et vous serez prêt pour votre entretien.

0: Il y a encore une petite chose pour toi.
1: Et qu'est-ce que c'est?
0: Bah, ouvre.
1: Oh bordel.
0: Mets-la.
1: Oh, t'as eu raison de la prendre violette. Ah, oh, ça mitraille sec. T'en es pas un peu juste là?
0: Ça te moule bien.
1: Oh putain, j'en ai jamais eu une aussi belle. Oh la vache, ça éclabousse.
0: Avec ça, t'es vraiment une belle bête.
1: Ah, tu sais me saper, toi.

0: Petit avant-goût des vacances, maintenant, je vous propose de souhaiter un bel anniversaire au bikini. Il a 40 ans d'âge, un nom venu tout droit des atolls du Pacifique. Il a fait son apparition à la piscine Molitor le 3 juin 1946. Clément Reynaud.
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0: toi.
1: Le bikini marque déposée est déjà une institution. Simone de Beauvoir le cite dans ses romans. Le dictionnaire lui offre droit de citer en 1969. À l'origine du nom, une explosion atomique. 40 ans après, on n'en a pas encore fini avec les retombées.

0: Est-ce que vous avez l'impression d'être indécente?
1: Pas du tout.
0: Où est-ce qu'elle commence l'indécence pour vous?
1: De toute façon, pas quand on est nu. Non, l'indécent, je trouve qu'il est indécent de se promener dans Saint-Tropez en maillot de bain, en ville. Mais sur les plages, on peut être même tout nu, c'est pas gênant du tout.

0: Devant les Londoniens qui ont gardé leur sang-froid, on a vu passer des jeunes filles aux cheveux rouges à pointe bleue, maquillées en jaune et en noir, avec des épingles à nourrice en guise de boucles d'oreilles. Les garçons étaient à la hauteur de la réputation punk, avec des chaînes de vélo en tour de tête, des boyaux de bicyclette en guise de ceinture, des maquillages à l'encre de Chine, des crânes rasés où seul subsistait une touffe de cheveux peinte en rouge.
1: Merci pour votre achat de bottes en cuir fabriquées en Espagne.

0: sur des bancs, dans des bosquets, des demoiselles venues de Norvège ou du Kenya exaltent devant les caméras la mode de Paris. Pour 2000 francs l'heure, elles peuvent accepter ce genre de pique-nique en forme de striptease. En t-shirt humide et en short touristique, on apprend dans la rue, sur la haute couture, autant que les ambassadrices ou les princesses qui voient défiler dans des salons dorés 50 millions de robes en 5 jours.
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0: Joseph, le poulet vert que je porte, je me suis dit qu'il ressemblait à un arbre de Noël parce qu'il était vert, plein de petites boules multicolores, et j'ai décidé de le porter pour le réveillon. Et puis l'idée a fait son chemin. Smoking rouge Père Noël de Smalto et jambière diamantée de Mini Ted. Vous allez voir que nous n'avons pas triché sur les jeans, les voici tous, courts, longs, larges, serrés, indigo, délavés, neufs, usés, cloutés, accompagnés d'une blouse ornée de boules de Noël.
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